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0: 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Donne-nous toujours, Seigneur, d'être en ta présence pour t'adorer, pour te louer. 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
0: 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Parce que sous suspendre, l'infection va retourner encore. Et là, quand on va développer résistance, et là, plus difficile pour combattre l'infection.
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0: 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Ça c'est plus pour fille. Ou suer sous devant ou al sous derrière. Mais on pas suer sous derrière ou al sous devant. 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
1: Because the bacteria from your poo area can come into your...
0: Oh, okay. Parce que même si vous faites pipi, vous avez besoin de gouttes pour pouvoir sortir en même temps. Donc, quand vous faites le souci, comment c'est pas derrière, quand vous faites le pipi, vous pouvez le mettre dans le vagin. Alors, c'est pour fille, et puis ça, vous êtes capable de faire causer l'infection.
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